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1: Les banques jouent un rôle essentiel dans notre vie quotidienne. Nous leur faisons confiance pour conserver notre argent, nous leur demandons des prêts pour acheter un appartement ou une maison, et nous les utilisons pour transférer de l'argent à travers le monde. De la même façon que nous comptons sur nos banques pour nous aider à gérer notre argent, l'Union dépend de ses propres banques pour mener à bien des tâches essentielles et atteindre ses objectifs.
2: Vous avez déjà sûrement entendu parler de la Banque Centrale Européenne, mais savez-vous que ces décisions ont une réelle incidence sur votre portefeuille? Et saviez-vous qu'il existe aussi une Banque Européenne d'Investissement qui a une mission bien spécifique? Voyons cela de plus près.
1: Commençons par un peu de géographie. La Banque Centrale Européenne, ou BCE, se trouve à Francfort. Francfort est le plus grand centre financier d'Allemagne et abrite également le plus grand aéroport du pays. C'est donc un lieu idéal pour les voyages nationaux et internationaux, notamment pour les déplacements professionnels. L'emplacement de cette institution financière essentielle n'a donc pas été choisi au hasard. Il en va de même pour la Banque Européenne d'Investissement, la BEI, qui se trouve à Luxembourg, un centre financier international majeur. Le pays était d'ailleurs l'un des membres fondateurs de la Communauté économique européenne, l'ancêtre de l'Union européenne.
2: Rentrons maintenant dans le vif du sujet. En quoi consistent les missions de ces deux institutions? La Banque Centrale Européenne est responsable de l'euro, en collaboration avec les banques centrales des États membres qui ont la monnaie unique. Sa principale mission consiste à élaborer et à mettre en œuvre les politiques monétaires dans la zone euro. Elle veille à ce que les prix restent stables et vise un taux d'inflation de 2% à moyen terme. Mais pourquoi 2%? Parce qu'une inflation trop basse ou trop élevée peut nuire à l'économie à long terme. Lorsque l'inflation est trop élevée, les prix augmentent rapidement, ce qui nous oblige à nous serrer la ceinture. Si l'inflation reste élevée trop longtemps, nous ne pouvons plus acheter autant de biens et de services qu'auparavant. Il est donc dans l'intérêt du système de l'euro de maintenir l'inflation à 2% à moyen terme pour éviter la perte de clients sur ces marchés et préserver la confiance dans ce système. À l'inverse, une inflation trop basse peut être tout aussi néfaste, puisqu'elle peut entraîner une baisse des salaires et de l'emploi. Ainsi, une diminution des prix ne nous permettrait pas d'acheter plus, puisque nous gagnerions moins d'argent ou aurions plus de difficultés à trouver un emploi.
1: La BCE dispose de plusieurs outils pour influencer l'économie de la zone euro. Par exemple, elle peut fixer des taux directeurs pour maintenir la stabilité des prix. Elle est également chargée de veiller au bon fonctionnement des systèmes de paiement, tels que les cartes de crédit et de débit. Elle contribue ainsi à faciliter, à accélérer et à sécuriser les paiements sans espèces et les transferts d'argent au sein de l'Union. Mais la BCE ne se contente pas de superviser les transactions sans espèces. C'est également elle qui autorise l'impression des billets que nous utilisons chaque jour. Et elle a encore une autre tâche clé, la supervision des banques européennes. La BCE s'assure qu'elles fonctionnent correctement et qu'elles sont en mesure de faire face aux problèmes financiers qu'elles pourraient rencontrer.
2: Penchons-nous maintenant sur la Banque Européenne d'Investissement. Sa mission est tout à fait différente de celle de la Banque Centrale Européenne. La BEI se décrit comme le bras financier de l'Union européenne car elle finance des projets qui soutiennent les objectifs de l'Union. Il peut s'agir de projets dans un large éventail de secteurs, tels que la santé, l'éducation et le logement. Mais d'où provient l'argent qu'elle utilise pour financer ces projets? Contrairement à ce que l'on pourrait penser, il ne vient pas du budget de l'Union. En fait, la BEI emprunte elle-même les fonds, principalement sur les marchés des capitaux par l'intermédiaire d'obligations, puis prête l'argent à des conditions favorables pour la réalisation de ses projets. Environ 90% de ces prêts sont accordés au sein de l'Union. Si vous dirigez une entreprise ou travaillez dans le secteur public et que vous avez un projet conforme aux objectifs de l'Union, vous pouvez demander un prêt à la BEI. La banque évaluera ensuite si votre candidature est recevable et vérifiera que le projet est en phase avec ses objectifs de prêt et qu'il s'accompagne d'un plan d'activité bien élaboré.
1: La BEI n'est pas seulement l'une des plus grandes institutions financières multilatérales au monde, c'est aussi l'un des principaux bailleurs de fonds de l'action en faveur du climat. En plus d'être le bras financier de l'Union, elle est aussi la banque du climat. Elle place la lutte contre le changement climatique au cœur de son travail et investit dans un avenir durable pour tous. La BEI soutient également les énergies propres et l'innovation. Les ingénieurs, les scientifiques, les économistes et les banquiers de la BEI collaborent avec des entreprises, des gouvernements et des ONG dans 160 pays pour un avenir plus vert. La banque partage ainsi l'expertise et l'innovation de l'Union avec des clients du monde entier.
2: Nous l'avons bien compris, les deux banques de l'Union ont des missions distinctes, mais chacune aussi importante que l'autre. Pour résumer, la Banque Centrale Européenne est responsable de la politique monétaire. Son objectif est de maintenir la stabilité des prix et de l'économie dans la zone euro pour que nous n'ayons pas à nous serrer la ceinture. La Banque Européenne d'Investissement, quant à elle, fournit des liquidités à des projets qui profitent à tous. Elle investit dans un avenir plus sûr et plus respectueux de l'environnement. Bien que les deux banques aient des tâches différentes, une chose est sûre, elles ont la même importance pour l'économie de l'Union et jouent un rôle central pour garantir un avenir prospère en Europe.
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